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0: Gwen Stefani sur RFM. Bonjour tout le monde, il est 6h du matin. On écoute Nadia juste après les premières infos de ce jeudi. Bonjour Christophe Gabert.
1: Bonjour Pat, bonjour tout le monde. La pluie est en fin de retour avec des orages malheureusement dans le sud, entre les Pyrénées, le Massif central, les Alpes et tout autour de la Méditerranée. Prudence si vous êtes en vacances à la mer ou à la montagne. On revient sur le météo dans un instant. La France a connu 52 jours de vagues de chaleur depuis la mi-juin. Nombre jamais enregistré selon Météo France. Et puis lors de la canicule de juillet, 1240 décès en excès ont été recensés par Santé publique France. Lors du premier coup de chaleur en mai, il y avait eu 300 décès en excès. Lors de cette canicule de juin, l'agence en avait dénombré plus de 5700, ce qui fait un total de 7300 morts. Ce bilan va s'alourdir, il ne prend pas en compte la vague de chaleur du mois d'août. Une nouvelle information judiciaire lancée contre l'ex-chirurgien Joël Squarnec pour 40 agressions sexuelles et 10 viols. L'homme a déjà été condamné à 20 ans de prison. François Fillon suspendu de la Légion d'honneur pour une durée de 10 ans. L'ancien Premier ministre a été définitivement condamné il y a plus d'un an dans le dossier des emplois fictifs de son épouse Pénélope. Pour son premier match de la nouvelle saison de Ligue 1, le PSG ne jouera finalement pas sur son terrain. La pelouse du Parc des Princes est grillée à cause de la canicule. Dimanche, les Parisiens joueront en Bretagne contre Rennes et en mars, le PSG accueillera le stade rennais. La pelouse du Parc des Princes va être changée d'ici le match contre Monaco le 4 septembre. En tennis, Arthur Fils s'est qualifié pour les quarts de finale du Masters 1000 de Cincinnati. Il a battu l'Australien Alex de Minaur en deux manches. Et puis la météo, je vous le disais, fin de la canicule, y compris dans le sud-est. Les températures sont en baisse sur tout le pays. Le temps est calme dans le nord avec un peu de pluie, tout de même sur les côtes de la Manche. En moitié sud, des orages arrivent, en particulier sur le Languedoc, l'Auvergne, les Alpes, la Côte d'Azur. De fortes pluies, la grêle, de puissantes rafales qui pourront parfois dépasser les 100 km/h. Attention donc au risque d'inondation, les températures de 23 à Rouen jusqu'à 28 à Marseille.
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1: Vous voulez passer à la voiture électrique? Eh bien, peut-être que l'occasion est la solution pour vous. À partir du 1er septembre, une nouvelle aide facilitera l'achat d'une électrique d'occasion. Cette prime est financée par le dispositif des certificats d'économie d'énergie, c'est-à-dire les fournisseurs d'énergie et pas par l'État. Elle concernera les véhicules électriques achetés ou loués de longue durée auprès d'un professionnel et aucune condition de revenu ne sera exigée. Cette aide n'est que de quelques centaines d'euros en principe, jusqu'à 2000 euros tout de même pour les professionnels du soin à domicile, mais elle pourra être cumulée avec d'autres aides locales, notamment, par exemple, la région Occitanie propose une aide à l'achat d'une voiture d'occasion électrique qui peut aller jusqu'à 1600 euros. Le marché de l'occasion électrique se développe, les acheteurs disposent désormais d'un choix plus important et évidemment les prix sont inférieurs à ceux des modèles neufs. Cette évolution rend la mobilité électrique plus accessible à un plus grand nombre d'automobilistes. Profitez-en donc à partir du 1er septembre.
0: Et c'est parti pour le réveil de l'été, c'est parti pour le show, comme le dit Nadia, qui débute ce réveil de l'été. Bonjour Patanjali, bienvenue sur RFM, la radio qui rembourse vos vacances. Bienvenue, bel été, bonnes vacances.

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0: Et c'est parti pour le show du réveil de l'été.
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0: Oui, c'est la radio qui rembourse vos vacances. On vous souhaite la bienvenue. Pourquoi je vous dis ça tout de suite? C'est parce que, eh bien, tous les lundis de l'été, eh bien, RFM tire quelqu'un parmi vous au sort et lui offre 2500 euros. Quoi que vous ayez prévu de faire cet été, aucune condition préalable n'est demandée. Et à chaque fois qu'un animateur vous donne un top, vous avez 10 minutes pour envoyer un SMS. Et comme ça, eh bien, votre été change de visage. Soyez les bienvenus. Nous sommes aujourd'hui le 20 août. C'est la Saint-Bernard et le meilleur de la musique vous accompagne pour cette matinée. Il est tôt encore, hein, donc je vous prends en respirant. Hein, on va rester calme. 6h07, voici Fleetwood Mac, Little Life sur

0: Fleetwood Mac, Little Lies sur RFM. Faire des petits mensonges, parfois c'est pour l'intérêt de la personne. Voilà, mentir par omission, éviter de faire de la peine. Little Lies, c'est de ça dont parle cette chanson. 6h10, Jason Mraz dans un instant. Bah, je vous offre aussi Madonna, Tonton David, le meilleur de la musique. Bon réveil sur RFM.
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Madonna sur RFM, il est 6h21. Madonna avec Material Girl, qui est extrait de son album Like a Virgin. C'est l'album qui a fait de elle une star hein, dans les années 80. Je me souviens du clip vidéo où Madonna, qui n'a décidément peur de rien, se déguisait en Marilyn Monroe. Voilà, je suis Marilyn en claquant des doigts. Je m'appelle Madonna, je suis blonde et j'arrive pour être une superstar. Ce qu'elle a quand même, il faut l'avouer, réussi. 6h21, bon réveil les amis, le meilleur des réveils avec Philippe Lelouch et Caro et Turbide sera de retour lundi et je suis sûr et certain que vous allez passer de bons moments avec eux puisqu'ils arrivent en forme, reposés, bronzés, ce sera le meilleur des réveils dès lundi prochain sur RFM. Voici Tonton David.

0: sur RFM. Il est presque 6h30. Soyez les bienvenus dans le réveil de l'été. Patanjali, nous sommes le 20 août. Bon anniversaire à vous si vous êtes né un 20 août, comme Amy Adams. Amy Adams est une actrice américaine. Même si vous ne voyez pas son visage quand je la cite comme ça, sachez qu'elle fera partie du casting du prochain Star Wars, en tout cas le film dérivé de la série Star Wars. Ça sortira en 2027 et actuellement, vous pouvez la voir dans la série Cape Fear. Cape Fear, c'est une reprise d'un film avec Robert De Niro, un film angoissant. Eh bien, la série est actuellement sur les plateformes. Je crois que c'est sur Canal Plus avec Javier Bardem. Une série tout à fait angoissante où elle joue un rôle absolument magnifique. Donc, bon anniversaire à Amy Adams. On va écouter Natacha Saint-Pierre et Pascal Obispo. Ou encore Kim Wilde dans un instant pour vous sur RFM. Bon réveil. 6h30, c'est le réveil de l'été. Les infos, Christophe Grébert, bonjour.
1: Bonjour Pat, bonjour tout le monde. Des orages vont éclater dans le sud. Attention, ils pourront être localement violents avec de fortes pluies, de la grêle, des bourrasques. L'Ardèche, la Drôme et l'Isère passent en vigilance orange canicule. Plus canicule à partir de 15h. Je reviens sur la météo du jour dans un instant. Les canicules et les incendies dans le sud ont fait bouger les lignes des destinations touristiques en juin et juillet. Selon France Tourisme, le littoral de la Manche, du Havre à la Côte d'Opale affiche une forte progression avec un taux d'occupation hôtelier de plus de 90%. La Bretagne progresse également. Une vingtaine de cas de chikungunya recensés en France, les derniers dans le Tarn et en Gironde. La maladie est transmise par le moustique tigre. Santé publique France a également identifié quelques cas de dengue. Autre conséquence du réchauffement climatique, la métropole est désormais touchée par ces maladies tropicales. Le gouvernement est très critiqué après le piratage des données fiscales de centaines de milliers de Français. Les excuses du ministre des Comptes Publics, David Amiel, n'y font pas grand-chose. Après les sénateurs socialistes, la présidente du groupe La France Insoumise à l'Assemblée, Mathilde Panot, réclame une commission d'enquête parlementaire. Hier, le Premier ministre, Sébastien Lecornu, a annoncé la formation prochaine d'une nouvelle unité cyber qui sera chargée d'intervenir en cas d'attaque des services de l'État. Le braqueur multirécidiviste Redouane Faïd restera enfermé à la prison de Condé-sur-Sarthe. Son avocat réclamait le transfert de son client, dénonçant des conditions de détention. Mais la cour d'appel de Caen a affirmé la décision d'un juge d'application des peines qui avait ordonné le transfert du braqueur dans un autre établissement pénitentiaire. Patrick Bruel, visé par une nouvelle plainte pour tentative de viol. La victime était tout juste majeure au moment des faits, affirme son avocate. C'est la 32e plainte à l'encontre du chanteur. Patrick Bruel est mis en examen dans 4 dossiers de violence sexuelle et placé sous le statut de témoin assisté dans 4 autres. Son contrôle judiciaire a été assoupli le mois dernier pour lui permettre de voyager à l'étranger. Le prince Harry et son épouse Meghan vont revenir vivre au Royaume-Uni au mois de septembre. Le couple avait rompu avec la famille royale britannique il y a 6 ans et était parti vivre au Canada avant de s'installer en Californie. Le fils cadet du roi Charles III, Meghan et leurs 2 enfants vont s'installer dans une résidence privée non royale en dehors de Londres, selon la presse britannique.
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1: Les températures sont en baisse en matin, sur 16 degrés, mais le temps tourne à l'orage dans la moitié sud. La journée sera calme, entre belles éclaircies, passage entre l'Auvergne et la Franche-Comté. Dans la journée, quelques gouttes pourront tomber. Et puis, toute fin de journée, entre 17h et 20h, des averses là sont assez probables. Il fera 24 degrés maxi cet après-midi, moins ressenti à cause du vent.
3: Les températures 21 à Brest, 24 à Paris, 26 à Rennes.
1: Demain, encore des averses,
3: 28 à Toulouse
1: et 24 degrés maxi dans Paris. Nice.
0: 6h33, c'est la veille de l'été, soyez les bienvenus. On donne un coup de chapeau à Pascal Obispo qui a organisé le concert caritatif pour les sinistrés des incendies. Ce sera jeudi 27 août. Le voici avec Natacha Saint-Pierre. 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

C'est le meilleur de la musique sur RFM, la radio qui rembourse vos vacances et qui vous offre 2500 euros. À tout moment, restez bien avec nous. Comme quoi, la Motown, la maison de disques aux États-Unis est à la base de tout, puisque les Supremes et Diana Ross avaient créé cette chanson qui a été reprise dans les années 80 par Kim Wilde sur RFM.

0: J'adore. Kim Wilde, le meilleur de la musique d'RFM. Ça vous met dans le rythme de votre jeudi matin. You keep me hanging on. 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Let's talk about sex. C'est le meilleur de la musique de Salt-N-Pepa qui arrive dans un instant sur RFM, 6h41, avec Philippe Lelouch et Caro qui sont de retour lundi.
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0: Salt and Pepa, Mylène Farmer arrive dans un instant sur RFM.
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0: Et voici votre horoscope à 6h50. Nous sommes le jeudi 20 août. Les béliers, bingo, une opportunité pourrait surgir. Faites confiance à votre instinct. Les taureaux, de nouvelles envies prennent forme. La fin de l'été vous réserve encore de belles surprises. Gémeaux, impossible de rester sans bouger aujourd'hui. Cette énergie vous ouvrira des portes inattendues. Cancer, une rencontre originale pourrait nourrir votre imagination. Les meilleures idées naissent parfois d'un simple échange. Les lions, la journée pourrait vous épuiser, mais une bonne nuit suffira à retrouver votre dynamisme. Vierge, le temps ralentit juste assez pour savourer l'instant, une journée qui vous ressemble. Balance, votre patience porte ses fruits, cette satisfaction vous donnera envie d'aller plus loin. Scorpion, les discussions s'enchaînent, pleines de surprises, et une confidence pourrait retenir votre attention. Sagittaire, côté cœur, les émotions s'intensifient, une belle preuve d'affection pourrait vous marquer. Capricorne, la tendresse s'invite dans votre journée, vous finirez la soirée le cœur léger. Verseau, une réponse attendue pourrait enfin arriver, vous avancerez avec plus de sérénité. Les poissons, l'harmonie règne dans vos échanges, vous savourez de beaux moments avec vos proches. 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Merci Julie. Voilà le meilleur de la musique avec Mylène Farmer et son nouveau projet qui vient d'arriver. Voici Libertine sur RFM Classique RFM.

Comment ça va ce matin? Bon réveil les amis, il est presque 7h, c'est le réveil de l'été. Patanjali, j'ai une excellente nouvelle pour vous. Figurez-vous que dès lundi, eh bien RFM a pensé à vous. Dans quelques jours, c'est le grand retour. Ce sera l'événement de Céline Dion dans sa résidence à Paris, à la Plénitude Arena. 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Eh bien figurez-vous qu'on s'est douté que vous soyez que la nervosité commençait à monter. On va vous offrir des places en carré or de nouveau dès lundi pour aller voir Céline Dion. Comme d'habitude, tout est offert. Hein. Hôtel, transport, concert, ce sera dès lundi sur RFM. Et puis on vous l'écoute dans un instant. On va pas se gêner. Céline, dans un instant pour vous sur RFM.

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4: Bienvenue sur RFM, il est 7h. Les infos, Christophe Grébert. Bonjour Christophe.
5: Bonjour Pat, bonjour tout le monde. La pluie est en fin de retour, mais des orages parfois violents vont se produire dans le sud. L'Ardèche, la Drôme et l'Isère sont placés en vigilance orange aux orages à partir de 15h jusqu'à minuit. Les cumuls pourront atteindre 100 mm localement, ce qui risque de provoquer des inondations. La Corse passera en alerte demain matin à 6h. Je reviens sur la météo du jour dans un instant. Lors de la canicule en juillet, il y a eu un peu plus de 1200 décès en excès, annonce Santé publique France. La région la plus touchée, les Pays de la Loire, puis Auvergne-Rhône-Alpes et la Bretagne. Lors du premier coup de chaleur en mai, l'agence de santé avait déjà recensé 300 décès en excès. Lors de la canicule de juin, elle en avait donc nombré 5700, ce qui fait un total de 7300 morts. Ce bilan va s'alourdir, il ne prend pas en compte la vague de chaleur du mois d'août. Un chiffre définitif sera publié en octobre. Le prix des fournitures scolaires pour les élèves qui entrent au collège est en baisse pour la deuxième année consécutive, selon le baromètre annuel de la Fédération Famille de France. Le panier moyen s'élève à 181 € contre 211 € l'an dernier, soit une baisse de 14%. Mais selon l'association, cette baisse des prix des fournitures scolaires n'est que provisoire. Elle prévoit une hausse à la fin de l'année et l'an prochain. François Patria, le président du groupe macroniste au Sénat, est mort à l'âge de 83 ans. Ce proche d'Emmanuel Macron a été victime d'un accident de vélo à mi-juillet. Le sénateur est resté 2 semaines dans le coma. Un nouveau feu en Lozère, 2 hameaux évacués, 250 hectares parcourus. Un pompier a été blessé hier. Dans les Landes, les 300 dernières personnes évacuées à cause de l'incendie de Lugron ont été autorisées à rentrer chez elles. Et puis en Belgique et à la frontière allemande, les centaines d'habitants évacués le week-end dernier aussi ont été autorisés à rentrer. Le feu qui a ravagé 3000 hectares ne progresse plus. La dette des États-Unis a pour la première fois dépassé la barre symbolique des 40 000 milliards de dollars. La dette de l'État fédéral s'est notamment creusée ces derniers mois à cause du remboursement des droits de douane aux entreprises décidés par Donald Trump et annulés par la Cour suprême. Au championnat d'Europe de gymnastique à Zagreb, pas de miracle pour les Français. Les Bleus se sont qualifiés pour la finale par équipe prévue dimanche, mais ils ne terminent que 7e et aucun gymnaste français ne s'est qualifié pour les finales individuelles par agrès. Pas de bon score comme l'ont fait les femmes la semaine dernière.
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4: La fin de la canicule, y compris dans le sud-est, arrive aujourd'hui. Les températures sont en baisse dans tout le pays. Le temps est calme dans le nord, avec un peu de pluie sur les côtes de la Manche, dans la moitié sud. Les orages arrivent en particulier sur le Languedoc, l'Auvergne, les Alpes et la Côte d'Azur. De fortes pluies, de la grêle, de puissantes rafales qui pourront dépasser parfois les 100 km/h. Soyez prudents, attention au risque d'inondation aussi. Les températures aujourd'hui, 23 à Rouen et Aurillac, 24 à Nantes, jusqu'à 28 à Marseille. Le meilleur de la musique tout de suite sur

0: Vos places en carré or à gagner sur RFM pour aller voir Céline Dion, ce sera dès lundi.
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0: Et bonjour les amis, quel bonheur de vous retrouver. Il est 7h07. Nous sommes le jeudi 20 août. Aujourd'hui, on va rendre hommage à quelqu'un qui est un géant de la musique, qui nous a quittés depuis un bon moment, mais qui était né un 20 août. C'est Isaac Hayes. Et ce thème incroyable de Shaft. Avec ça, on appelle ça de la guitare wah-wah. Lui est toujours parmi nous, il s'appelle Robert Plant et c'est le chanteur de Led Zeppelin. Et cette chanson qui a illustré un paquet de pubs, Led Zepp, comme on dit. Soyez les bienvenus sur RFM, la radio qui rembourse vos vacances à tout moment, pendant tout l'été, et qui partage avec vous le meilleur de la musique. Voici Elton John, 7h08, mon réveil.

0: Le meilleur de la musique avec Elton John sur RFM. Il est 7h11. Le meilleur de la musique qui continue d'ailleurs dans une minute avec Jennifer Lopez. Baby. Il y aura aussi les Négresses Vertes sur RFM, la radio qui vous offre bientôt Céline.
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Merci Jello. Jennifer Lopez sur RFM, il est 7h18. Moi je me refuse à entendre, moi je me bouche les oreilles quand j'entends des mots comme rentrée, fourniture scolaire, embouteillage. Non, l'été est toujours là. Qu'on se le dise. Et puis de toute façon, c'est dans la tête, hein, l'été. Passez un bel été sur RFM, la radio qui rembourse vos vacances et qui vous offre le meilleur de la musique avec Survivor. Et tout de suite, l'été.

0: Il est presque 7h30 sur RFM, c'est bon ça, Survivor, Burning Heart, on aime bien quand il y a des guitares comme ça. Brian Adams, il aime bien ça aussi. Brian Adams, oui, le chanteur, eh bien, figurez-vous que Brian Adams est animateur sur RFM. Vous le retrouvez dans son Brian Adams Radio Show, j'adore dire ça. Le dimanche soir, pour bien finir le week-end, ce sera à minuit, il partage avec vous ses chansons préférées. Rendez-vous dimanche soir à minuit sur RFM. Outkast, c'est le meilleur de la musique qui arrive. Du sourire, du peps, de l'été sur RFM et le meilleur de la musique qui continue.
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0: Bon réveil sur RFM, il est 7h30. Les infos, Christophe Grabert. Bonjour Christophe.
13: Bonjour Pat, bonjour tout le monde. Prudence, si vous êtes en vacances à la mer ou à la montagne dans le sud, des orages arrivent. L'Ardèche, la Drôme, l'Isère sont d'ailleurs placés en vigilance orange à partir de 15h et jusqu'à minuit. La Corse passera en alerte orange aux orages demain matin. Je reviens sur la météo du jour dans un instant. La France a connu 52 jours de vagues de chaleur depuis la mi-juin. C'est un nombre jamais enregistré selon Météo France. La vague de chaleur qui s'achève est la deuxième plus longue jamais enregistrée avec 22 jours d'affilée. Le record de la plus longue vague de chaleur en France reste celle de 2 juillet 1983 avec 23 jours. Conséquence du réchauffement climatique, la mer est en surchauffe. En juillet, les océans mondiaux ont atteint pour le deuxième mois consécutif une chaleur record. Et selon une toute dernière étude, les mers européennes ont connu une hausse alarmante de leur température cet été, jusqu'à plus 6 degrés au-dessus de la normale pour la Méditerranée. La Manche et l'Atlantique sont dans la même situation. Toutes les côtes françaises sont concernées. Les répercussions sont multiples pour la pêche, l'aquaculture et le tourisme. Le gouvernement très critiqué après le piratage des données fiscales de centaines de milliers de Français. Les excuses du ministre des Comptes publics n'y font pas grand-chose. Après les sénateurs socialistes, la présidente du groupe La France Insoumise à l'Assemblée, Mathilde Panot, réclame à son tour une commission d'enquête parlementaire. Hier, le Premier ministre, Sébastien Lecornu, a annoncé la formation prochaine d'une nouvelle unité cyber qui sera chargée d'intervenir en cas d'attaque contre les services de l'État. Le médicament Tavneos, utilisé pour le traitement de maladies auto-immunes rares, est retiré du marché en France, annonce l'Agence nationale du médicament. Après des signalements d'effets secondaires graves et plusieurs décès à l'étranger, une vingtaine de morts signalées au Japon, tous les lots disponibles en France sont rappelés. Patrick Bruel, visé par une nouvelle plainte pour tentative de viol. La victime était tout juste majeure au moment des faits, affirme son avocate. C'est la 32e plainte à l'encontre du chanteur. Patrick Bruel est mis en examen dans 4 dossiers de violence sexuelle et placé sous le statut de témoin assisté dans 4 autres. À l'étranger, des bombardements russes sur Kiev et sa région cette nuit. Ils ont fait au moins 9 morts. Et puis l'Australie convoque l'ambassadeur d'Israël après la mort de travailleurs humanitaires à Gaza. Tennis, Arthur Fils s'est qualifié pour les quarts de finale du Masters 1000 de Cincinnati cette nuit. Le Français a battu l'Australien Alex de Minaur en deux manches. En quart, il sera opposé à l'Argentin Thiago Agustin Tironte. Révélation de ce tournoi.
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0: Les températures sont enfin en baisse sur toute la France, mais le temps tourne à l'orage dans la moitié sud. Des averses orageuses déjà ce matin entre l'Auvergne et la Franche-Comté. Dans la journée, ces averses vont se renforcer, notamment entre la vallée du Rhône, les Alpes et la Provence, avec beaucoup de vent. Sur le nord du pays, le temps sera plutôt calme, nuages et éclaircies qui alternent, des averses simplement près de la Manche. Quant aux températures, il fera 21 aujourd'hui à Brest, 24 à Paris, 26 à Rennes et Metz, 28 à Toulouse, 29 à Lyon et Nice.

0: comme d'habitude, il ne mâche pas ses mots. Un classique de Renaud sur RFM, Miss Maggie, lui qui condamnait la politique de Madame Thatcher, comme il dit, au Royaume-Uni. Le Royaume-Uni d'ailleurs qui est en émoi puisque Harry et Meghan, qui étaient exilés aux États-Unis, vont revenir vivre à Londres. Alors là, il y a deux camps. Il y a ceux qui s'en fichent royalement, c'est le cas de le dire, et puis ceux que ça met en émoi, hein, parce qu'ils ne font toujours pas partie de la famille royale. C'est comme une série télé, hein, la famille royale. Restez bien avec nous sur EFM. C'est le réveil de l'été, 7h41 avec Justin Timberlake. Rock Your Body sur le meilleur de la musique d'RFM.
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0: Justin Timberlake sur RFM, le meilleur de Jean-Jacques Goldman arrive et puis aussi Prince.
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0: L'horoscope de ce jeudi 20 août, aujourd'hui les béliers, bingo, une opportunité pourrait surgir, faites confiance à votre instinct. Les taureaux, de nouvelles envies prennent forme, la fin de l'été vous réserve encore quelques belles surprises. Gémeaux, impossible de rester sans bouger aujourd'hui, cette énergie vous offrira des portes inattendues. Cancer, une rencontre originale pourrait nourrir votre imagination, les meilleures idées naissent parfois d'un simple échange. Lion, la journée pourrait vous épuiser, mais une bonne nuit suffira à retrouver votre dynamisme. Vierge, le temps ralentit juste assez pour savourer l'instant, une journée qui vous ressemble. Balance, votre patience porte ses fruits, cette satisfaction vous donnera envie d'aller plus loin. Scorpion, les discussions s'enchaînent, pleines de surprises, une confidence pourrait retenir votre attention. Sagittaire, côté cœur, les émotions s'intensifient, une belle preuve d'affection pourrait vous marquer. Capricorne, la tendresse s'invite dans votre journée, vous finirez la soirée le cœur léger. Verseau, une réponse attendue pourrait enfin arriver, vous avancerez avec plus de sérénité. Enfin les poissons, l'harmonie règne dans vos échanges. Vous savourez de beaux moments avec vos proches. Cet horoscope, vous le retrouvez comme tous les matins sur la page Facebook d'RFM. 7h50, c'est le réveil de l'été. Jean-Jacques, es-tu là ?

0: Le boogie dans la peau. Le meilleur de la musique d'RFM avec Prince, le gars qui a assez confiance en lui pour se regarder dans une glace un jour et faire une chanson sur lui. Comme il est beau, comme il est charmant. Faut avoir quand même une sacrée dose de confiance. Hein. Ayez confiance les amis, c'est l'été, pour certains c'est encore les vacances, certains même les débutent aujourd'hui. Je vais vous rembourser vos vacances. Dans les minutes qui viennent, je vous donnerai un top qui peut vous permettre de gagner 2500 euros. Déjà, ça peut vous permettre de souffler pour cette fin d'été. Tout en écoutant Juanes.
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0: Ou encore Niagara. C'est le meilleur de la musique, c'est la veille de l'été. Presque 8h sur RFM.
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0: Bienvenue sur RFM, il est 8h. On écoute Juanes après les infos. Christophe Grébert, bonjour.
4: Bonjour Pat, bonjour tout le monde. Le temps va devenir très orageux. Aujourd'hui, dans le sud, entre les Pyrénées, le Massif central, les Alpes et autour de la Méditerranée, l'Ardèche, la Drôme et l'Isère sont placés en vigilance orange aux orages à partir de 15h. La Corse passera en alerte demain matin. Attention, ces orages pourront être localement violents, prévient Météo France, avec de fortes pluies, des cumuls de 50 à 80 mm, de la grêle, des bourrasques, parfois à plus de 100 km/h. Et la mer sera agitée en Méditerranée avec des creux de 2 à 3 mètres au large. Prudence donc si vous êtes en vacances à la mer ou en montagne. Je reviens sur la météo du jour dans un instant. Un nouveau feu en Lozère, 2 hameaux évacués, 250 hectares parcourus. Un pompier a été blessé hier. Dans l'élan, les 300 dernières personnes évacuées à cause de l'incendie de Lugron ont été autorisées à rentrer chez elles. Les canicules, les incendies dans le sud ont fait bouger les lignes cet été des destinations touristiques selon France Tourisme. Le littoral de la Manche, du Havre à la Côte d'Opale, affiche une forte progression avec un taux d'occupation hôtelier de plus de 90%. La Bretagne progresse également. Le prix des fournitures scolaires pour les élèves qui entrent au collège est en baisse pour la deuxième année consécutive, selon le baromètre annuel de la Fédération Famille de France. Le panier moyen s'élève à 181€ contre 211€ l'an dernier, soit une baisse de 14%. Mais selon l'association, cette baisse des prix des fournitures scolaires n'est que provisoire. Elle prévoit une hausse à la fin de l'année et l'an prochain. Le prince Harry et son épouse Meghan vont revenir vivre au Royaume-Uni au mois de septembre. Le couple avait rompu avec la famille royale britannique il y a 6 ans et était parti vivre au Canada avant de s'installer en Californie. Le fils cadet du roi Charles III, Meghan et leurs 2 enfants vont s'installer dans une résidence privée non royale en dehors de Londres, selon la presse britannique. Le championnat d'Europe de gymnastique à Zagreb, pas de miracle pour les Français. Les Bleus se sont qualifiés pour la finale par équipe prévue dimanche, mais en ne terminant que 7e. Aucun gymnaste français ne s'est qualifié pour les finales individuelles par agrès. Pour son premier match de la nouvelle saison de Ligue 1, le PSG ne jouera finalement pas sur son terrain dimanche prochain. La pelouse du Parc des Princes est en trop mauvais état à cause de la sécheresse, de la canicule. Dimanche, les Parisiens joueront en Bretagne contre Rennes et en mars, le PSG accueillera le stade rennais. La pelouse du Parc des Princes va être changée d'ici le match contre Monaco le 4 septembre.
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4: Fin de la canicule, y compris dans le sud-est. Les températures sont en baisse sur tout le pays. Le temps est calme dans le nord avec un peu de pluie sur les côtes de la Manche. Dans la moitié sud, les orages arrivent, en particulier sur le Languedoc, l'Auvergne, les Alpes et la Côte d'Azur. De fortes pluies, de la grêle, de puissantes rafales sont attendues. Des rafales qui pourront parfois dépasser les 100 km/h. Attention au risque d'inondation. Les températures, il fera 23 degrés maxi à Rouen et Aurillac, 24 à Nantes, 27 à Bordeaux et Strasbourg, 28 à Marseille. 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
0: C'est le réveil de l'été. Patangeli, bienvenue. Il est 8h04. Dans quelques minutes, je vous donnerai un top. Vous enverrez un SMS et vous recevrez 2 500 €. RFM, la radio qui rembourse vos vacances, les amis. Oui, mais qui partage avec vous le meilleur de la musique. Voici Juanes.

0: profondo. Capagallero, 8h07 sur RFM, c'était Juanes.
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0: Bon, je suis très content de me réveiller avec vous tous les matins pour le réveil de l'été. Avant le retour de Philippe Lelouch et Carouette Urbit, ce sera lundi prochain sur RFM. Bon anniversaire si vous êtes né un 20 août, c'est la Saint-Bernard aussi. Tiens, le 20 août est né un gars que j'adore, il a une voix superbe. Et pourtant, comme c'est un chanteur de jazz, un petit peu de swing, rien ne le prédestinait à ça puisqu'il aimait Nirvana et l'électro quand il était plus jeune. Il s'appelle Jamie Cullum. J'aime bien mettre des chants de Noël en plein cœur du mois d'août. Ça me fait rigoler. C'est lui, Jamie Cullum.
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0: Voilà, c'est son anniversaire. C'était juste, très égoïstement, le plaisir pour moi de passer Let It Snow un 20 août. Voilà. Bienvenue pour réveil, 8h08, voici Niagara.

0: meilleur des années 80 sur RFM Niagara.
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0: 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Restez bien avec nous. Phil Collins et Whitney Houston arrivent pour le meilleur de la musique.
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8: Vous écoutez Shakira, Die Die.

Bon réveil sur RFM, c'est le réveil de l'été, il est presque 8h20. 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Allez, il y en a une là, juste là, Whitney Houston. Bienvenue sur RFM. Bon réveil, bel été à vous.

0: du soleil et puis surtout de la pluie qu'on n'avait pas vu depuis longtemps. C'est ce qui vous attend sur RFM en ce qui concerne la météo, dont on va parler d'ailleurs dans un instant avec un point sur l'actu et puis le meilleur de la musique qui revient. Grégory Lemarchal, Billy Idol et votre horoscope à 8h50. Bon début de journée. Le week-end arrive déjà pour ceux qui ont repris. Bienvenue sur RFM.
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0: Bon début de journée sur RFM, il est 8h30. Les infos, Christophe Grébert, bonjour.
14: Bonjour Pat, bonjour tout le monde. Des orages dans la moitié sud aujourd'hui. L'Ardèche, la Drôme et l'Isère placés en vigilance orange à partir de 15h et jusqu'à minuit. Et puis la Corse passera en alerte demain matin à 6h. Les pluies pourront être fortes et provoquer des inondations. Prudence si vous êtes en vacances à la mer ou à la montagne. Je reviens sur la météo du jour dans un instant. La France a connu 52 jours de vagues de chaleur depuis la mi-juin. C'est un record, notre Météo France, avec de chaleur qui s'achève et la deuxième plus longue jamais enregistrée avec 22 jours d'affilée. Le gouvernement très critiqué après le piratage des données fiscales de centaines de milliers de Français. Les excuses du ministre des Comptes Publics, David Amiel, n'y font pas grand-chose. Après les sénateurs socialistes, les députés de la France insoumise réclament une commission d'enquête parlementaire. Le Premier ministre Sébastien Lecornu a annoncé hier la formation prochaine d'une nouvelle unité cyber qui sera chargée d'intervenir en cas d'attaque contre les services de l'État. Patrick Bruel, visé par une nouvelle plainte pour tentative de viol. La victime était tout juste majeure au moment des faits, affirme son avocate. C'est la 32e plainte à l'encontre du chanteur. Patrick Bruel est mis en examen dans 4 dossiers de violence sexuelle et placé sous le statut de témoin assisté dans 4 autres. Son contrôle judiciaire a été assoupli le mois dernier pour lui permettre de voyager à l'étranger. Mais le parquet a fait appel de cette décision. Une vingtaine de cas de chikungunya recensés en France, les derniers dans le Tarn et en Gironde. La maladie est transmise par le moustique tigre. Santé publique France a également identifié quelques cas de dengue. Autre conséquence du réchauffement climatique, la métropole est désormais touchée par des maladies autrefois tropicales. En Belgique et à la frontière allemande, les centaines d'habitants évacués le week-end dernier ont été autorisés à rentrer chez eux. Le feu qui a ravagé 3000 hectares en Belgique ne progresse plus. La dette des États-Unis a pour la première fois dépassé la barre symbolique des 40 000 milliards de dollars. La dette de l'État fédéral s'est notamment creusée ces derniers mois à cause du remboursement des droits de douane aux entreprises décidés par Donald Trump et annulés par la Cour suprême. Des bombardements russes sur Kiev et sa région cette nuit. Ils ont fait au moins 9 morts. En tennis, Arthur Fils s'est qualifié pour les quarts de finale du Masters 1000 de Cincinnati. Le Français a battu l'Australien Alex de Minaur en 2 manches. En quart, il sera opposé à Thiago Agustin Tironte, un joueur argentin.
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0: Les températures sont enfin en baisse sur toute la France, mais le temps tourne à l'orage, attention, dans la moitié sud. Des averses orageuses déjà ce matin entre l'Auvergne et la Franche-Comté. Dans la journée, ces averses vont se renforcer, notamment entre la vallée du Rhône, les Alpes et la Provence, avec beaucoup de vent. Sur le nord du pays, le temps sera calme, nuages et éclaircies vont alterner. Des averses simplement près de la Manche. Les températures aujourd'hui, 21 à Brest, 24 à Paris, 26 à Rennes et Metz, 28 à Toulouse, 29 à Lyon ainsi qu'à Nice. Le meilleur de la musique, 8h33, voici Grégory Le Marchal.

8h36, c'est le réveil de l'été sur RFM et le meilleur de la musique. C'est très facile en fait de bien démarrer une journée, écoutez. Allez, c'est parti pour le meilleur de la musique de Billy Idol. Un riff de guitare, vous montez le son de la radio, vous allez voir que le week-end se profile. L'été est là, c'est sur RFM que ça se passe. Billy Idol sur RFM. 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

0: Billy Idol, le meilleur de la musique sur RFM. Ça réveille, hein, 8h41. Là, si vous étiez encore avec des paupières mi-closes, là, c'est fini. Là, ça a bien réveillé et la France, comme on dit. Dans un instant, Beyoncé, votre horoscope à 8h50, donc dans 7-8 minutes, les Cardigans. Merci d'être avec nous sur RFM. 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
1: Queen Bee sur RFM, Beyoncé, les Cardigans et François Feldman arrivent.
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1: Votre horoscope pour ce jeudi 20 août, les béliers, bingo, une opportunité pourrait surgir. Faites confiance à votre instinct aujourd'hui. Taureau, de nouvelles envies prennent forme, la fin de l'été vous réserve encore de belles surprises. Gémeaux, impossible de rester sans bouger aujourd'hui, cette énergie vous ouvrira des portes inattendues. Cancer, une rencontre originale pourrait nourrir votre imagination. Les meilleures idées naissent parfois d'un simple échange. Lion, la journée pourrait vous épuiser, mais une bonne nuit suffira à retrouver votre dynamisme. Vierge, le temps ralentit juste assez pour savourer l'instant, une journée qui vous ressemble. Les balances, votre patience porte ses fruits, cette satisfaction vous donnera envie d'aller plus loin. Scorpion, les discussions s'enchaînent, pleines de surprises, une confidence pourrait retenir votre attention aujourd'hui. Les sagittaires, côté cœur, les émotions s'intensifient, une belle preuve d'affection pourrait vous marquer. Capricorne, la tendresse s'invite dans votre journée, vous finirez la soirée le cœur léger. Verseau, une réponse attendue pourrait enfin arriver, vous avancerez avec plus de sérénité. Les poissons, l'harmonie règne dans vos échanges, vous savourez de beaux moments avec vos proches. Vous retrouvez cet horoscope évidemment sur la page Facebook d'RFM et le meilleur de la musique. 8h50, les cartes

0: Le meilleur des années 80 sur RFM avec François Feldman, avec Jonis Jamison, qu'il faut absolument citer, une voix extraordinaire qui était choriste sur plein de morceaux, qui a travaillé avec Annie Lennox et Eurythmics. Bref, une voix formidable pour ce joue pas comme ça. 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Si vous avez de l'imagination, restez avec nous, les Cranberries arrivent. Vanessa Paradis aussi, Alex Warren. Bon début de journée, c'est RFM, Patangeli, c'est le réveil de l'été.
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0: Bon début de journée sur RFM. Il est 9h. Voici les infos avec Christophe Grébert. Bonjour.
6: Bonjour Pat, bonjour tout le monde. L'Ardèche, la Drôme et l'Isère placés en vigilance orange aux orages à partir de 15h. La Corse passera en alerte demain matin. Attention, ces orages pourront être localement violents. Je reviens sur la météo du jour dans un instant. Lors de la canicule de juillet, 1200 décès en excès ont été recensés, annonce Santé publique France. La région la plus touchée, les Pays de la Loire, puis Auvergne-Rhône-Alpes et la Bretagne. Lors du premier coup de chaleur au mois de mai, l'agence de santé avait déjà recensé 300 décès. Lors de la canicule de juin, 5 700, ce qui fait un total de 7300 morts. Et ce bilan va s'alourdir puisqu'il ne prend pas en compte encore la vague de chaleur du mois d'août. Les canicules et les incendies dans le sud ont fait bouger les lignes des destinations touristiques cet été, selon France Tourisme. Le littoral de la Manche, du Havre à la Côte d'Opale, affiche une forte progression avec un taux d'occupation hôtelier de plus de 90%. Le prix des fournitures scolaires pour les élèves qui entrent en collège est en baisse pour la deuxième année consécutive, selon la Fédération Famille de France. Le panier moyen s'élève à 181 € contre 211 € l'an dernier. Mais selon l'association, cette baisse des prix des fournitures scolaires n'est que provisoire. Elle prévoit une hausse à la fin de l'année et l'an prochain. Une nouvelle information judiciaire lancée contre l'ex-chirurgien Joël Le Squarnec pour 40 agressions sexuelles et 10 viols. L'homme a déjà été condamné à 20 ans de prison pour des viols et des agressions sur près de 300 jeunes victimes. Le prince Harry et son épouse Meghan vont revenir vivre au Royaume-Uni au mois de septembre. Le couple avait rompu avec la famille royale britannique il y a 6 ans et était parti vivre au Canada puis en Californie. Le fils cadet du roi Charles III, Meghan et leurs deux enfants vont s'installer dans une résidence privée non royale en dehors de Londres, selon la presse britannique. Pour son premier match de la nouvelle saison de Ligue 1, le PSG ne jouera pas sur son terrain. La pelouse du Parc des Princes est en trop mauvais état à cause de la canicule. Dimanche, les Parisiens joueront donc en Bretagne contre Rennes. La météo a un temps calme dans le nord, avec un peu de pluie simplement sur les côtes de la Manche. Dans la moitié sud, les orages arrivent, donc en particulier sur le Languedoc, l'Auvergne, les Alpes et la Côte d'Azur. Attention, risque d'inondation. Les pluies vont être fortes parfois. Les températures, 23 degrés à Rouen et Aurillac cet après-midi, jusqu'à 24 à Nantes, 27 à Bordeaux et Strasbourg et 28 degrés du côté de Marseille.
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6: Quelques nuages et de rares averses sur les côtes de la Manche. Il fait 24 degrés maxi, 19 dans l'eau. L'indice UV ne dépasse pas 5. Sur l'Atlantique, 27 degrés dans l'air, 22 degrés maxi dans l'eau et des nuages qui peuvent parfois masquer le soleil. Enfin, sur la Méditerranée, il fait toujours chaud, entre 28 et 32 degrés sur le sable et 27 dans l'eau. Mais attention, le temps, je vous le disais, devient orageux, surtout en fin de journée sur la Côte d'Azur et la Côte Varoise. La mer sera très agitée, prudence aux plaisanciers.
0: h 03 sur RFM Patangeli, bienvenue dans le réveil de l'été, du sourire et le meilleur de la musique avec les Cranberries et Vanessa Paradis sur RFM.

0: Bonne matinée sur RFM, Vanessa Paradis qui a écumé pas mal de festivals cet été, qui poursuivra sa tournée le 10 septembre, elle sera à La Rochelle.
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0: Et c'est peut-être encore les vacances pour certains d'entre vous. J'ai une chose très importante à vous dire. Dans 10 secondes, juste le temps pour moi de vous annoncer que Alex Warren arrive en Goon. Le meilleur de la musique, c'est tout l'été sur RFM. Et on aime bien ça parce qu'on aime bien aussi les classiques et les nouveautés RFM qui vous accompagnent. Pour moi, c'est l'un des tubes de l'été avec un bébé. Écoutez le petit bébé. C'est sympa, c'est mignon. Il s'appelle Alex Warren et c'est un des tubes que j'ai écouté en boucle cet été. Et c'est pour vous, Fever Dreams, Alex Warren sur RFM, 9h12.

0: Bon début de journée sur RFM, il est 9h19, on n'est pas encore au niveau de la neige comme le chante Angoune, mais on est au niveau de la pluie et c'est quand même une bonne nouvelle d'avoir un peu de pluie, ça faisait très longtemps, donc la pluie, attention au vent quand même aujourd'hui, notamment dans la vallée du Rhône, les Alpes et la Provence. Soyez les bienvenus, Madonna, c'est dans un instant. La musique rassemble les peuples, c'est bien connu. Et la bonne nouvelle du jour sur RFM, vous voulez l'entendre ? Écoutez bien.
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Bonne matinée, bienvenue sur RFM, la radio qui rembourse vos vacances et qui vous offre le meilleur de la musique tout de suite en non-stop. On va s'offrir Madonna, Louise Attaque ou encore Bruno Mars sur RFM. Bel été à vous.

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Bruno Mars sur RFM, bonne matinée, soyez les bienvenus si vous nous rejoignez. Patanjali, je suis heureux de vous accompagner au cœur de votre été, parce que l'été n'est pas fini, non, qu'on se le dise. Et si vous aimez, tiens, les tubes des années 80 et 90, ce soir, à partir de 20h, comme tous les soirs, sur RFM, du dimanche au jeudi, vous aurez droit à tous les tubes concentrés en une seule émission, ce soir à 20h, avec Christophe Lemercier. Et voici un grand tube des années 80, ça sonne 80s, FR David, le meilleur de la musique, en non-stop.

0: J'adore les petits craquements comme sur un vinyle. Indila sur RFM.
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0: J'espère que tout va bien pour vous, pour ce jeudi matin. Le meilleur de la musique en non-stop continue. Vous vous souvenez des débuts de George Michael quand il a quitté Wham, qu'il a fait son premier album solo en 87. Ensuite, il a fait une tournée qui est passée par l'Accor Arena de Paris en 1988. Ces deux concerts ont été filmés. Et figurez-vous, ce film est resté inédit jusqu'à cette année, puisqu'à la fin de l'année 2026, dans les cinémas, vous pourrez voir le concert, le Face Tour de George Michael. Moi, franchement, je l'attends avec impatience. Il y a déjà un documentaire formidable qui s'appelle Freedom Uncut sur la vie de George Michael, ce grand artiste. Donc, au cinéma, à la fin de l'année, le Face Tour. Et on écoute Too Funky sur RFM. George Michael, bonne matinée, c'est RFM.

0: Le meilleur de la musique d'AFM avec Shania Twain, That Don't Impress Me Much. Je suis pas très impressionné. Ok, t'es beau gosse, ok, t'as une voiture, et alors? Vous voyez, Shania Twain, pour l'impressionner, faut lui dire par exemple, à tout moment, je t'offre 2500 euros. Ça, c'est impressionnant. C'est ce qui se passe sur RFM, la radio qui rembourse vos vacances. 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Restez bien avec nous, évidemment, avec Anastasia. Et le meilleur de la musique qui continue avec Christophe Lemercier, à qui je passe le relais. Patangeli, je vous souhaite une belle journée. Et on se retrouve demain à 6h pour le réveil de l'été sur RFM.
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1: RFM 10h, belle matinée, bonnes vacances si c'est le cas avec le meilleur de la musique sur RFM, Coldplay, Alliance Ethnique et Anastasia tout de suite.

0: Feels like I'm falling in love, le meilleur de Coldplay sur RFM, la radio de votre été, partout sur votre lieu de vacances, grâce à l'appli RFM. Caroline pour la suite, et ce titre culte du roi de la pop, extrait de l'album Bad, c'est le single de l'anti-gravity lean, ce moment où Michael Jackson s'incline à 45 degrés dans le clip. Voici Smooth Criminal sur RFM.
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0: Personnellement, j'adore ce titre, Les Auvergnats de Kaolin, partons vite sur RFM. Salut tout le monde, c'est Christophe Lemercier, ravi de vous retrouver et de vous accompagner jusqu'à la pause déj avec le meilleur de la musique et Céline Dion qui arrive. Alors ces concerts ultra complets approchent et attention, j'ai une bonne nouvelle pour vous, écoutez bien. 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On écoute Céline Dion pour le meilleur de la musique, mais aussi Lucy Pearl sur RFM. Ne bougez pas.
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Bel été, bonnes vacances avec le meilleur de la musique sur RFM. C'est reparti avec Evelyne Thomas, Céline Dion, Mike and the Mechanics. Et montez le son, voici Lucy Pearl tout de suite sur RFM.

Un des plus gros tubes club de 1985. Il a envahi les discothèques du monde entier. High Energy, Evelyn Thomas sur RFM. Le meilleur de la musique pour vous tout l'été avec Justin Timberlake pour la suite. Les Connells, Daniel Balavoine. Et à propos d'été et de tubes, eh bien voici celui de l'été 2022. Bam Bam, Camila Cabello et Ed Sheeran sur RFM. Il s'agit...

Justin Timberlake qui a décidé sur ce titre de chanter, alors non pas comme un chanteur de R&B, mais plutôt comme un chanteur de rock. Sexy Back sur RFM, la radio qui vous réveille tous les matins dans la joie et la bonne humeur. 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Mais d'ici là, on profite ensemble du meilleur de la musique avec Yann Muller, notre DJ maison qui arrive. Chola Hama aussi.

0: Petit souvenir groove de la fin des années 90. On va écouter You Might Need Somebody sur RFM. À tout de suite.
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1: Merci d'écouter RFM, il est 11h, profitez bien de vos vacances avec le meilleur de la musique, Yann Muller, Chola Hama, et voici The Fray sur RFM.

0: Sa Majesté Queen, A Kind of Magic sur RFM. Et ça aussi, c'est magique.
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0: 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Taylor Swift, Alain Souchon, Destiny's Child, c'est la suite du meilleur de la musique sur RFM.
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0: C'était un extrait de Jérémy Frérot. Frérot sur RFM.
1: Passez un bel été avec le meilleur de la musique sur RFM. C'est reparti avec Taylor Swift, Alain Souchon et Destiny's Child sur RFM.

Apolite, Taylor Swift sur RFM, c'est le meilleur de la musique. Où que vous soyez, au bord de la mer, à la maison, au travail, avec les oreillettes, Oasis arrive pour vous. Natacha Saint-Pierre et Pascal Obispo, et le cinéaste producteur américain Mel Brooks, qui s'est essayé à la chanson en 1982, et comme il a eu raison, écoutez ça.

Le meilleur des années 90, Whatever, Oasis sur RFM. C'est le meilleur de la musique pour nous emmener tranquillement jusqu'à la pause-déj. Axel Bauer pour les années 80, Amy Winehouse, petite pépite de 2007. Et le meilleur de Marc Lavoine tout de suite. Voici Bascule avec moi pour vous sur RFM.

0: Le meilleur des années 80, classique, Cargo, Axel Bauer sur RFM. Rihanna, Cher et Elena pour la suite du meilleur de la musique, juste avant les infos de midi. Belle après-midi d'été avec RFM, c'était Christophe Lemercier. J'aurai le plaisir de vous retrouver ce soir à 20h pour RFM partie 80-90. Profitez bien de votre été avec RFM, à ce soir.
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2: RFM, il est midi, l'heure des infos avec Jérémy Desiderati. Salut Jérémy.
3: Salut Christophe, bonjour à tous. La fraîcheur et l'humidité ont fait leur retour et c'est un allié précieux pour les pompiers. Ils sont mobilisés depuis hier, notamment en Lozère, où les flammes ont parcouru près de 250 hectares. Le feu est désormais fixé et les habitants évacués hier ont pu regagner leur foyer ce matin. Retour à la maison également pour les 350 habitants de Luglon dans les Landes. Et cet après-midi, prudence face aux orages cette fois. Les caprices du ciel sont à retrouver en détail dans la météo juste après les infos. La douche froide pour François Fillon qui perd ses décorations. L'ancien Premier ministre s'est vu retirer la Légion d'honneur après sa condamnation dans l'affaire des emplois fictifs. Un décret publié ce matin au journal officiel lui retire également l'Ordre national du mérite pour 10 ans. En juin 2025, l'ancien membre de l'UMP avait été condamné définitivement à 4 ans de prison avec sursis et 375 000 euros d'amende. Dans l'actu également à midi, ce drame dans le Calvados. Un grave accident de la route s'est produit hier soir à Touques, près de Deauville. Une personne est morte et deux autres se trouvent toujours en urgence absolue. Elles ont été transportées au CHU de Caen. Les circonstances de l'accident restent encore à déterminer. Et puis de l'autre côté de la Manche, c'est home sweet home pour Harry et Meghan. 6 ans après avoir quitté le Royaume-Uni et pris leur distance avec la famille royale, le couple va revenir s'y installer en septembre avec leurs 2 enfants. Une annonce qui a surpris tous les Britanniques. Ils vivront dans une résidence privée en dehors de la capitale londonienne. Un retour sur les terres royales sans retrouver pour autant leur statut au sein de la famille ni les protocoles imposés par la couronne.
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3: Et cet après-midi, ce sont les nuages et la fraîcheur qui font la loi. Loin des chaleurs extrêmes des derniers jours, l'ambiance est beaucoup plus respirable. À peine une vingtaine de degrés donc dans la journée, dans la moitié nord comme à Amiens, Paris ou encore à Cherbourg. Des valeurs un peu plus élevées dans la moitié sud, mais il faudra surtout se méfier de ces orages qui risquent d'éclater entre les Pyrénées, la Méditerranée et les Alpes. D'ailleurs, 5 départements vont basculer en vigilance orange dès 13h. Les Alpes-Maritimes, le Var, l'Isère, la Drôme et l'Ardèche sont concernés. La prudence s'impose cet après-midi. Passez une très bonne journée avec RFM. We'll be right back.

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Ça sent bon l'été quand on entend ce titre sur RFM. Ça sent un petit peu le Monoï, ça sent les vacances, c'est trop bien. Bienvenue sur RFM, Romuald Dorter. Salut tout le monde, j'aime commencer mon émission avec une très très bonne nouvelle. Dans 23 jours, J-23, premier concert de Céline Dion à Paris. 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Le meilleur de la musique sur la poche d'elle, sur la poche d'Ege. Estelle, nouveau classique RFM. Un joli cadeau des années 90, Sixpence None the Richer. Et ce titre qui rend complètement fou. Nars Barclay sur RFM, ça arrive très vite.

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4: Vous écoutez Claudio Capéo. Qu'est-ce qu'il me restera ?

0: C'était un extrait de Claudio Capeo, Qu'est-ce qui me restera, sur RFM.
1: C'est la première fois que vous écoutez RFM. Ici, on partage avec vous le meilleur de la musique en non-stop. Estelle, nouveau classique RFM, Sixpence None the Richer, et ça c'est cadeau. Gnarls Barclay sur RFM.

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Oh, ça fait du bien ça. Sur RFM, j'ai plein de choses très très sympas à partager avec vous. Le meilleur de la musique en non-stop. Asia arrive. Et pour le meilleur des années 80, Phil Collins, c'est ce trésor Bronski Beat porté par la voix de Jimmy Somerville sur RFM.

0: 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À 13h, la météo des plages et le meilleur de la musique pour profiter de l'été. Les deux bombas latina, le nouveau classique RFM de Shakira, Jennifer Lopez et qui arrive aussi, téléphone sur RFM. Avec la voix de Jean-Louis Aubert, à tout de suite.
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2: On cherche le soleil, temps couvert et parfois orageux aujourd'hui sur vos plages préférées. Au nord et en Normandie, 19 sur la Serviette et 18 dans l'eau. En Bretagne, 21 dans l'air, 17 pour la baignade. En Vendée et sur la façade atlantique, 22 sous le parasol, 20 dans l'eau. Dans les Landes et sur la côte basque, 24 dans l'air, 21 les pieds dans l'eau. En Méditerranée, du Languedoc en passant par les Bouches-du-Rhône, le Var, la Côte d'Azur et l'île de Beauté, 35 sur le sable, 28 pour la baignade. Indice UV fort, buvez régulièrement et profitez de vos traités avec RFM. 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
2: Je vous accompagne sur la Serviette. Rommel de Horter, bonjour. Ce qui arrive, vous allez adorer. Shakira, nouveau classique RFM, Téléphone et Jennifer Lopez.
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0: Bienvenue sur RFM, le meilleur de la musique.
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0: 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Alors go, on y va, très vite, le meilleur de la musique. Comment je vous mets la pression? Génération Céline en tournée à la rentrée avec RFM, Blue Boy, et vous allez croiser Craig David. Et ça, c'est vachement bien. Allez, bougez pas, à tout de suite sur RFM.
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0: 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Dans la voiture, au boulot ou sur la pause déj, bah merci d'être toujours plus nombreux à écouter RFM, ça en fait du monde et ça fait plaisir. Génération Céline, Blue Boy est le titre qui nous met bien dès qu'on l'entend. Craig David pour lancer le meilleur de la musique en non-stop. Allez. 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

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En attendant le début de semaine, Jean-Jacques Goldman, Dua Lipa, Paula Abdul, évidemment ici sur RFM.

Je profite de votre pause déj pour faire une petite pause en 1984, l'année où Jean-Jacques Goldman sort l'album Positif, avec une chanson écrite, composée et chantée par la personnalité préférée des Français. Jean-Jacques s'est bien entouré, à la batterie Manu Katché, au saxo John Helliwell de Supertramp. Voilà tout simplement comment on fait un tube. Encore un matin, sur RFM, allez!

0: matin, nanana, qui te fait du bien, ce titre de Rod Stewart. 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Sur le bord de la piscine, en profitant de vos vacances, bon, je m'invite avec vous sur le Transat pour le meilleur de la musique. Promis, je ne prendrai pas beaucoup de place. Louane, Nelly Furtado et Boy George avec Culture Club arrivent sur RFM. Et comme c'est trop bien, on le partage ensemble dans un instant.
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1: RFM, le meilleur de la musique. 14h, merci d'accueillir RFM chez vous et de nous ouvrir votre porte tous les jours. Le meilleur de la musique, Louane, Culture Club, Nelly Furtado sur RFM.

0: 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Atchoum. Les artistes qui arrivent sont sans doute dans la playlist de Bryan Adams. Alors on va se faire plaisir en les écoutant. Alex Warren, nouveau classique RFM, Florent Pagny. Et pour voir la vie en rose, il manquait plus qu'elle. Pink. Allez, je vous envoie ça dans un instant sur RFM.
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3: Le meilleur de la musique en non-stop pour vous accompagner au boulot. Alex Warren, nouveau classique RFM, vous allez adorer. Un de mes titres préférés de Florent Pagny, ça arrive. Et comme j'adore ce tube, voici Pink sur RFM. Et c'est maintenant.

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Ça marche aussi, impossible de manquer le meilleur de la musique. Etienne Dao, Nathalie Mboulia, et voici Enrique Iglesias. I don't know.

0: J'aime bien quand il fait Shaggy. 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Allez, pour la suite, joli casting avec des petits jeunes très prometteurs qui commencent la musique. Céline Dion, David Bowie et Christophe Willem arrivent sur RFM.
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1: Temps couvert par endroits et parfois orageux aujourd'hui sur vos plages préférées. Au nord et en Normandie, 19 sur la Serviette, 18 dans l'eau. En Bretagne, 21 dans l'air, 17 pour la Bretagne, pour la baignade. En Vendée, sur la façade atlantique, 22 sous le parasol. 20 dans l'eau, dans les Landes et sur la côte basque, 24 dans l'air, 21 les pieds dans l'eau. En Méditerranée, du Languedoc en passant par les Bouches-du-Rhône, le Var, la côte d'Azur et la Corse, 35 sur le sable, 28 pour la baignade. L'indice UV est fort, donc protégez-vous en écoutant RFM, évidemment.
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1: Salut tout le monde, 15h, Romuald de Horter, le meilleur de la musique, Céline Dion, David Bowie, pour vous entendre chanter, voici Double Jeu, Christophe Willem.

0: 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Et le temps de vous faire couler un petit café, je reviens avec le meilleur de la musique en non-stop. Jack et Carla, nouveau classique RFM, les frères Hanson et mademoiselle Kylie Minogue. Tout ce petit monde arrive sur RFM, bougez pas.
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C'est jeudi, youpi, et le jeudi, tout est permis. Jack et Carla, nouveau classique RFM, Hanson pour le meilleur des années 90, et prévenez des voisins, ça va faire du bruit. Montez le son pour accueillir Kylie Minogue sur RFM.

Et lui, la recette, je pense qu'il l'a bien trouvé sur RFM. Qui est le chanteur Rockwell? De son vrai nom, Kennedy Gordy. Il n'est autre que le fils du fondateur du label Motown. Pour éviter tout soupçon et du favoritisme vis-à-vis de son père, Rockwell, connaissant très bien Michael Jackson, il s'est dit, tiens, ça serait pas mal de lui demander de faire des chœurs avec Jermaine Jackson sur cette chanson. Et ben voilà, c'est comme ça que c'est devenu un tube. Rockwell, mon coup de cœur sur RFM. Bienvenue si vous venez d'arriver.

Généralement, quand il y a des girls et des boys, bah, ça finit toujours bien. Ça fait toujours une grosse bande de potes. Je salue celles et ceux qui écoutent RFM pour la première fois et qui découvrent le meilleur de la musique. Plaisir de partager, joie de recevoir. Bienvenue dans la grande famille RFM. Vous allez vite vous sentir bien, croyez-moi. Pour filer jusqu'à 16h, l'heure du goûter, c'est important. Daniel Balavoine, Beyoncé et Pointer Sisters sur RFM.

0: En plus de cette chanson, j'adore vraiment cette phrase « Aimer est plus fort que d'être aimé ». Et beaucoup d'amour qui arrive sur RFM avec Nicolas Boileau pour partager avec vous le meilleur de la musique et aussi de l'amour. J'ai jeté un œil sur sa playlist. Franchement, c'est que du bon. Superbus avec la chanteuse belge Rory, Janet Jackson pour le meilleur des années 90. Et vous allez croiser Maroon 5. Belle fin d'après-midi avec Nico. C'était Romuald de Horter. À demain, midi 16h sur RFM.
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0: C'est jeudi après-midi, vous avez choisi RFM et ça c'est une bonne idée. Bon, on a fait le plus dur là, hein. On se rapproche du week-end, ça fait plaisir. Et encore plus à vous qui avez pris votre jour de télétravail demain, vous avez déjà un pied dedans. Pour fêter le week-end demain soir, ça sera RFM Party Mix avec Yann Muller, le DJ au chapeau qui a mixé dans plein d'endroits de France cet été et qui prend quand même le temps de venir chaque week-end nous ambiancer dans RFM Party Mix. C'est tous les vendredis et samedis soirs entre 20h et 22h. Yann Muller, on va l'écouter ensemble dans un instant avec le meilleur de la musique de Queen et puis de Yannick. Bel été avec RFM.
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18: Vous écoutez Amir à l'imparfaite.

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2: Le petit café de 16h22 avec le meilleur de la musique sur RFM. Ça fait plaisir. Le groupe de Freddie Mercury arrive, Queen.

RFM, c'est l'histoire d'une chanson géniale qui est sortie en 85, qui est signée Kate Bush. Et quand c'est sorti, c'était pas du tout numéro 1. Il a fallu attendre 37 ans pour qu'elle devienne en 2022, puisqu'elle a été utilisée dans la série Stranger Things. Évidemment, ils ont posé la question à Kate Bush avant de l'utiliser. Est-ce qu'on peut ? Elle a dit oui, j'adore la série. Voici Kate Bush, Running Up That Hill, en ce jeudi dans le meilleur de la musique sur RFM. Allez, on y va.

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Je vous donne le signal dans moins de 10 minutes après Corneille, Texas et Mary Mary. Ça, c'est le meilleur des années 90 sur RFM.

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0: 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Vous m'en voulez pas, c'est pour nous envoyer la suite du meilleur de la musique. Après les infos de 17h, on va croiser Lenny Kravitz, Mojo et puis YouTube. Merci de faire confiance à RFM pour gérer votre fin de journée.
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2: Il est toujours à l'heure sur RFM pour les infos, Jérémy Desiderati. Bonjour Jérémy.
3: Bonjour Nicolas, bonjour à tous. Direction le sud du pays où le ciel se déchaîne cet après-midi. 6 départements sont en vigilance orange face aux orages. 2 fortes pluies sont attendues jusqu'à demain dans le sud-est avec des averses de grêle localement. Le vent va balayer aussi la Corse. Des rafales à plus de 100 km/h sont attendues sur l'île de Beauté. Redoutant des inondations, le préfet du Var a appelé à éviter tous les déplacements dans les prochaines heures. Ça ne se voit donc pas cet après-midi, mais la vague de chaleur toujours en cours devient la plus longue jamais enregistrée en France, à égalité avec celle de juillet 1983. Même si les températures sont aujourd'hui beaucoup plus respirables, cet été est bien celui de tous les records. 573 stations météo ont atteint ou dépassé les 40 degrés au moins une fois au cours des 2 derniers mois. Une chaleur qui a frappé lourdement nos voisins européens également. 16 000 personnes sont mortes par exemple en Allemagne. La surchauffe aussi ces dernières heures chez SFR. L'opérateur confirme aujourd'hui une importante fuite de données datant du 2 juillet. 2 millions de clients fibre SFR et RAID ont été touchés. Adresse email ou numéro de téléphone font partie des données dérobées. Le groupe de hackers Zerobytes, déjà soupçonné d'être derrière les piratages du fisc, pourrait être à l'origine de cette attaque. Et puis une attaque efficace, on l'espère ce soir pour l'AS Monaco. Les Monégasques font leur rentrée en Pologne contre le club de Górnik Zabrze en barrage aller de Ligue Conférence. Le coup d'envoi sera donné à 20h avant le match retour jeudi prochain sur Le Rocher. D'ici là, le club de la Principauté ira au Havre. Ce sera dimanche pour la première journée de Ligue 1. Rencontre à suivre sur la chaîne Ligue 1+.
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3: Et rares sont les plages épargnées par les nuages. Cet après-midi, il fait seulement 20 degrés en ce moment à Dieppe, où le soleil a du mal à se faire une place sur les bords de Manche. 20 degrés aussi pour la température de l'eau. Conditions un peu meilleures sur le littoral atlantique entre la Vendée et les Landes. Le mercure affiche 24 degrés sur la Serviette et dans l'eau. Ciel plus menaçant côté Méditerranée. Difficile de déployer le parasol malgré une eau toujours à 28 degrés entre les Alpes-Maritimes et la Corse. Demain, les conditions seront un peu meilleures dans le golfe du Lion. De quoi parfaire son bronzage avant la rentrée.
2: Ouais, et puis j'ai vu que ce week-end ça sera pas mal. Le soleil de retour, il fera beaucoup moins chaud que la semaine dernière, bien évidemment.
3: Ça c'est tant mieux.
2: Merci Jérémy, à tout à l'heure, voici Mojo.

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0: Lenny Kravitz dans le meilleur de la musique sur RFM. Peut-être que vous avez découvert cette radio cet été, vous avez dit bah tiens c'est sympa. Déjà bah je vous remets votre petite carte de fidélité, tenez. Et je vous conseille d'être là lundi matin. Ça sera le retour du meilleur des réveils sur RFM. 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Ça deviendra vos nouveaux copains du matin. Toujours de bonne humeur avec le meilleur de la musique et de beaux cadeaux. Soyez là lundi dès 6h pour la grande rentrée du meilleur des réveils sur RFM. Restez là aussi pour la suite du meilleur de la musique. David Guetta, Les Innocents et Gwen Stefani vont nous rejoindre.
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Les amis, vous mangez de la glace en pot à la maison? C'est embêtant quand on finit pas et qu'on la remet au congèle, vous savez, ça fait des cristaux et tout. Bah, j'ai la solution ultime pour pas que ça arrive. Restez là, je vous la donne après David Guetta, Les Innocents et Gwen Stefani sur RFM.

Billy Ocean dans le meilleur de la musique sur RFM. Tenez, j'ai trouvé une astuce sur les réseaux sociaux pour les pots de glace. Vous savez, quand on les ouvre, qu'on en mange un petit peu, puis qu'on le remet au congèle, souvent quand on les reprend et qu'on les rouvre, ça fait des petits cristaux pas très agréables. Et bah, pour éviter ça, apparemment, faudrait mettre le pot de glace à l'envers. Apparemment, ça marche. Bon, en réalité, la meilleure technique, c'est de tout manger. Hein, on est d'accord. Vous l'aurez compris, je ne suis pas nutritionniste. Mais niveau meilleur de la musique, je touche ma bille. Voilà venir Michael Jackson avec Bad, Jean-Jacques Goldman et Rihanna sur RFM. 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

0: FM, vous partez du boulot. Demain, à cette heure-là, vous serez en week-end. Vous allez bien en profiter, j'en suis sûr. En plus, il fera plutôt beau de ce que prévoit Météo France. Et à la fin de votre week-end, vous avez un rencard avec Bryan Adams, le vrai, en chair et en ondes. Ça sera sur RFM comme chaque dimanche soir. Le Bryan Adams Radio Show. C'est 2 heures avec une des plus grandes stars du meilleur de la musique. Ça va être encore une super émission. Et vous qui ne la connaissez pas encore, les podcasts sont disponibles sur RFM.fr. Dans un instant, on va chanter avec Julie Pietri, Mano et puis le groupe Kin. Leur plus gros tube, c'est celui-ci, Everybody's Changing, et nous, on ne change rien. Le meilleur de la musique est sur RFM.
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2: Vous quittez le boulot avec RFM, il est 18h, l'heure des infos, c'est avec Jérémy Desiderati. Bonsoir Jérémy.
3: Bonsoir Nicolas, bonsoir à tous. Le sud-est sous haute surveillance ce soir. 6 départements sont en vigilance orange face aux orages avec de fortes pluies attendues jusqu'à demain et des risques de grêle localement. En Corse, le vent va également se renforcer avec des rafales pouvant dépasser les 100 km/h. Face au risque d'inondation, le préfet du Var appelle à limiter les déplacements dans les prochaines heures. Les autorités recommandent également de reporter les sorties en mer. Cette affaire glaçante à présent du côté d'Alençon. C'est dans la préfecture de l'Orne que 3 jeunes hommes, dont un mineur de 17 ans, ont été interpellés mardi après la mort d'un SDF. En état d'ivresse, les agresseurs sont accusés d'avoir battu à mort l'homme d'une 60aine d'années. Ils ont été déférés au parquet de Caen. Aujourd'hui, les jeunes ne sont pas connus des services de police. Pour éviter de fondre sous la chaleur, vous avez eu tendance à mettre le cap au nord pour vos vacances. Les canicules et les incendies qui ont frappé le sud du pays ont changé les habitudes touristiques en juin et juillet, selon France Tourisme. Le littoral de la Manche, du Havre jusqu'à la Côte d'Opale affiche un taux d'occupation de plus de 90% pour les hôtels. La Bretagne profite elle aussi de cet appel d'air. Et puis le club breton de Rennes s'apprête à accueillir non pas des touristes mais bien le Paris Saint-Germain dimanche pour lancer la saison en Ligue 1. Les Parisiens auraient pourtant préféré commencer à domicile mais la pelouse du Parc des Princes a grillé en raison des canicules. Un nouveau billard sera installé pour la réception de Monaco. Ce sera le 4 septembre prochain. À terrain en bon état cette fois du côté du Vélodrome. La première journée commencera demain soir entre Marseille et Toulouse. Coup d'envoi 20h45.
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3: Et le ciel gronde donc ce soir en direction du sud du pays. Le temps est très menaçant et le tonnerre se fait entendre des Pyrénées en passant par les Alpes et le pourtour méditerranéen. Soyez bien prudents face aux averses de grêle qui sont annoncées localement au cours de la soirée. La situation s'apaisera demain, même si quelques averses résiduelles sont encore possibles en matinée. Le ciel alternera entre nuages et éclaircies sur la plupart des régions. Loin des canicules passées, c'est bien la fraîcheur qui va s'imposer avec de nouveau seulement 18 maximum à Lille, 21 Biarritz et 23 du côté de Nantes.
2: Merci Jérémy.
3: À tout à l'heure.
2: Est-ce que tu sais qu'un groupe très connu a failli piquer le pianiste de celui-ci, de Keane?
3: Ah non.
2: Selon toi, quel groupe? C'est un groupe britannique.
3: Un groupe britannique Coldplay?
2: Exactement.
3: Ah ouais,
2: les journalistes savent tout, c'est fou. Hein, ils ont failli piquer leur pianiste dans les années 90. Et finalement, il est resté, il a été fidèle. Voici le groupe Keane sur RFM.

0: Le meilleur des années 80 sur RFM avec Julie Pietri. 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Donc restez bien fidèles pour aller voir Céline Dion en concert. Voilà, c'est cadeau de fou. On va la croiser dans le casting du prochain quart d'heure. Céline Dion arrive avec Ziggy, il y aura aussi Stephen Escher et puis Britney Spears et son Womanizer. Ah, vous avez l'esprit mal placé. A tout de suite sur RFM.
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0: Bonne soirée avec RFM.
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0: Le top 50 RFM, c'est tous les dimanches soirs à 18h. On remonte ce classement culte ensemble. Cette semaine, on aura celui de la semaine du 20 août 1993. Et ce soir, on se balade un petit peu dedans. On va s'arrêter à la 11e place pour écouter Céline Dion. Celui qui précédait Céline Dion, qui était donc 12e, c'était Johnny avec Je serai là. Devant elle, c'était Too Unlimited avec Tribal Dance. Et donc 11e du top 50 le 20 août 1993. Celle qui sera à l'honneur dès lundi sur RFM. On va vous offrir vos places pour aller la voir en carré or RFM à Paris. Céline Dion, voici Ziggy.

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C'est après Europe et Mousti dans le meilleur de la musique.

0: 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Le temps que vous vous inscriviez, Katy Perry nous rejoint, Francis Cabrel aussi dans le meilleur de la musique. Ça sera après les infos de 19h sur RFM.
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12: On finit la journée ensemble sur RFM. L'essentiel de l'actu, c'est avec Jérémy Desiderati. Bonjour Jérémy.
13: Bonjour Nicolas, bonjour et bonsoir à tous. Vigilance maximale dans le sud-est du pays ce soir. L'alerte orange face aux orages concerne 6 départements. Les Hautes-Alpes ont rejoint l'Ardèche, la Drôme, l'Isère, le Var et les Alpes-Maritimes. De fortes pluies sont attendues une bonne partie de la nuit sur des sols déjà asséchés par les canicules à répétition. De quoi susciter la crainte d'inondation. Le préfet du Var a appelé ses administrés à limiter leurs déplacements. La prudence est de mise également. En Corse, l'île de Beauté sera balayée toute la soirée par de fortes rafales. Vent de panique ces dernières semaines chez SFR. L'opérateur a confirmé aujourd'hui avoir subi une fuite de données début juillet concernant ses clients fibres. Le numéro de téléphone, l'adresse ou l'email font partie des informations dérobées. Plus de 2 millions de données pourraient être concernées. Le groupe de hackers Zero Bytes

0: déjà à l'œuvre sur les attaques du fisc pourrait être à l'origine de ce piratage. Le retour des vacances s'annonce encore bien chargé sur les routes ce week-end. Dès demain, bison futé, voie rouge dans le sud-ouest et l'arc méditerranéen, orange dans le reste du pays. Les départs seront également difficiles en direction du nord, du grand ouest et de l'Aquitaine. Si vous prenez le volant samedi, prenez aussi votre mal en patience. Le trafic restera très compliqué entre le quart nord-est et le sud-ouest. Et puis aussi vont bientôt rentrer à la maison et tout le monde en parle outre-Manche. 6 ans après avoir pris leur distance avec la famille royale, le couple Harry et Meghan va revenir s'installer au Royaume-Uni en septembre. Ils vivront dans une résidence privée en dehors de Londres. Un retour sur les terres sans retrouver pour autant le statut au sein de la famille.
1: Oui, pas de problème pour se loger.
0: A priori, ils vont trouver.
1: Ça devrait aller. J'espère qu'ils ont un bon dossier de location quand même.
0: Ah oui, bah ça devrait aller aussi.
1: Bonne soirée, Jérémy.
0: Bonne soirée.
1: Voilà Francis Cabrel et Katy Perry dans le meilleur de la musique sur RFM.

0: RFM, je vous propose qu'on se replonge quelques instants dans nos meilleurs souvenirs de série. Ce qui compte dans une série, évidemment, c'est les personnages, le scénario, mais surtout le générique. Alors, je vais mettre des génériques et on va voir si vous reconnaissez dans la voiture ou à la maison. Allez, c'est parti. La petite maison dans la prairie, évidemment. Un point pour vous, deuxième. X-Files, vous l'avez aussi, deux points. Et le troisième. Et là, tous les fans de Friends disent Friends, évidemment. Le générique de Friends, les Rembrandts arrivent dans le meilleur de la musique sur RFM après Amy Winehouse.
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1: Ça va, vous avez passé une bonne journée? En tout cas, vous la finissez très très bien avec nous et avec le meilleur de la musique sur RFM. À 8h moins, car il y aura Michael Jackson. Avant ça, les années 90 de Pascal Obispo avec Tombé pour elle. Et les années 80, c'est avec Rick Astley dans le meilleur de la musique sur RFM.

RFM au début des années 80, Michael Jackson et Quincy Jones s'installent en studio pour enregistrer l'album Thriller. Et dans cet album, ils voulaient un morceau avec un gros solo de guitare, un truc bien rock. Du coup, ils appellent Eddie Van Halen, ils lui font écouter les premières maquettes, ils grattent le solo, et puis Michael Jackson lui dit « Ok, bah combien tu veux ?» Et là, il a répondu « Ah non, mais les mecs, moi je le fais gratuit, j'adore le morceau. » C'est ce qu'on appelle une bonne affaire. Voici Michael Jackson.

0: France Gaël dans le meilleur de la musique sur RFM. Pour conclure ce 16-20 RFM, on a encore passé une super journée ensemble, une super soirée. Et la prochaine, ça sera demain. Et là, vous allez passer une super soirée avec Christophe Lemercier dans RFM Party 80-90. Tous nos meilleurs souvenirs musicaux en 4 heures. C'est chaque soir sur RFM. Les premiers s'appellent Vanessa Paradis. Avec cette chanson qu'elle avait faite pour rendre hommage à James Dean, son surnom c'était Little Max, et ça a donné Maxo. Vanessa Paradis dans un instant, et puis Simple Minds. Passez une très bonne soirée avec RFM.
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12: RFM, il est 20h, bienvenue dans RFM Party 80-90. C'est une belle soirée d'été qui démarre avec Vanessa Paradis et Simple Minds sur RFM.

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Ah, c'est mignon comme tout. Sur le premier album de Vanessa Paradis, sorti le 13 juin 1988. Maxou dans RFM Party 80-90. On se fait plaisir jusqu'à minuit avec les tubes de ces deux décennies. Kim Carnes pour les années 80 et Big Mountain pour les années 90. Oh.

0: Bette Davis Ice, Kim Carnes sur RFM.
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0: Hello tout le monde, bienvenue dans RFM Party 80-90, c'est Christophe Lemercier. Et tenez, je vais commencer avec une bonne nouvelle. Écoutez bien, à partir de lundi, RFM va vous offrir les toutes dernières places en carré or pour les concerts de Céline Dion à Paris. Et comme d'habitude, on vous offre la totale, hôtel, transport et vos places, donc carré or au plus près de la scène. 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Donc, une seule chose à faire, écoutez bien RFM et un peu plus attentif à partir de lundi. Edwin Collins, Jean-Pierre Madère et Blondie, c'est la fête jusqu'à minuit. C'est RFM Party 80-90. À tout de suite.

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Edwin Collins, Girl Like You dans RFM Party 80-90. Tous les soirs du dimanche au jeudi, on partage ensemble tous les tubes qui ont marqué ces deux décennies. C'est une machine à remonter le temps. Kajagoogoo pour la suite, MC Solar et Madonna avec ce titre qui est resté trois semaines en tête du top 50 en 1980.

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Un des gros hits de l'année 1983, Too Shy, interprété par un groupe qui devait s'appeler à l'origine Art Nouveau. Ils sont finalement partis sur Kajagoogoo, qui vient d'une déformation de son de bébé. Docteur Alban pour la suite et Lio sur RFM.

0: California, Mylène Farmer sur RFM.
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0: RFM Party 80-90 du dimanche au jeudi de 20h à minuit. Alors jusqu'au jeudi, car vendredi et samedi, eh bien c'est Yann Muller qui vous ambiance avec RFM Party Mix. De 20h à 22h, Yann Muller mix et remix pour vous tous les tubes des années 80 et 90. C'est un mix unique et c'est demain soir, RFM Party Mix de 20h à 22h. Talk Talk pour la suite et Ottawa. Ah c'est bon ça, DISCO, c'est pour vous sur RFM, ne bougez pas.
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Une référence du disco français, c'est le groupe Otawan. Ça claquait ça en 1979. D-I-S-C-O dans RFM Partie 80-90. À peine le temps de souffler que c'est reparti. Laura Branigan et Tina Turner sur RFM.

0: Le meilleur des années 80 avec Laura Branigan sur RFM.
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0: Absolument, RFM Party 80-90. C'est seulement sur RFM, la radio qui vous réveille tous les matins dans la joie et la bonne humeur. 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Et sinon, eh bien, RFM Party 80-90, la suite avec Alain Chamfort et Lionel Richie sur RFM.
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Le groupe qui alignait les tubes au milieu des années 80, Modern Talking, dans RFM Partie 80-90. Bonne soirée avec nous. On déroule ensemble les tubes des années 80 et 90 jusqu'à minuit avec Félix Gray, visage et la BO du film Un Indien dans la ville en 94. Elle est signée Manu Katché, Geoffrey Oriema et Tonton David. C'est KOD sur RFM.

Tout le monde se souvient de ce tube français de l'année 1988. On écoutait ça dans la Peugeot 205, la Gitane à Félix Gray dans RFM Partie 80-90. Bienvenue si vous arrivez, pas de panique, on vient à peine de commencer. Installez-vous, faites comme chez vous. On remonte le temps ensemble jusqu'à minuit avec tous les tubes des années 80 et 90. Phil Collins arrive, Alain Bachung, Billy Joel. Et voici Janet Jackson tout de suite sur RFM.

0: Le meilleur des années 90 avec Phil Collins sur RFM.
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0: RFM Party 80-90, c'est loin d'être fini. Restez avec nous, j'ai encore plein de souvenirs pour vous. Texas, Rose Laurence ou encore In Excess à 22h. Passez une belle soirée avec RFM, c'était Christophe Lemercier. J'aurai le plaisir de vous retrouver dimanche de 16h à 20h sur RFM. À dimanche, bisous.
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